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0: ce que je suis? Je réponds généralement, si je le savais, du coup, je ne le serais pas.
1: Ah bon?
0: Eh ouais.

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1: Cyril Mokayesh, c'est la révolte, l'amour du verbe, l'ambition du propos, la majesté de la musique. À la fois pop et politique, il réalise la synthèse d'héritages dont on a souvent entendu dire qu'ils étaient incompatibles.
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1: Le 30 janvier 2026, Cyril Mokayesh a sorti son 8e album, Bonne chance pour la suite. Tout au long de ses 13 nouveaux titres, mis en boîte par Romain Humeau, l'artiste-chanteur franco-libanais exprime sans artifice son rapport contrarié à la marche du monde, ses doutes et ses colères.
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les mots restent l'arme la plus précieuse de Cyril Mokayesh, aussi habile à s'engouffrer dans le romantisme exalté qu'à pulvériser la vacuité qui règne sur les réseaux sociaux ou rappeler que des hommes jouent leur destin à pile ou face. Bonne chance pour la suite, ne cède ni à la résignation ni à la colère stérile. Ce qui s'annonçait comme une formule de découragement devient, au fil des nouvelles chansons de Cyril Mokayesh, une déclaration de continuité. Continuer à écrire, à chanter, à croire, même quand tout vacille, surtout quand tout vacille.

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Parallèlement à la sortie de l'album est paru un livre de Cyril Mokayesh composé de chroniques intimes « Regardez passer les trains ». Avec tendresse, vigueur, humour et sincérité, l'auteur nous raconte un an de sa vie tumultueuse et un bout de la nôtre aussi. À nous de souhaiter à Cyril Mokayesh bonne chance pour la suite de ses aventures. Il sera en concert à tout bout de champ à Lyon le vendredi 18 septembre 2026. Cyril Mokayesh, c'est l'artiste de la semaine sur Radio B.

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1: Bonjour à toutes et à tous, bienvenue dans Le Carnet, l'agenda des sorties près de chez nous. Cette semaine, on va aller en concert rock, fêter l'eau et s'informer sur la maladie d'Alzheimer. Le samedi 19 septembre, direction Malafretta pour un concert exceptionnel. Quatre groupes vous attendent, Dr Karma, Les Armagnacs, Epsilon et Leitmotiv. Profitez également du marché artisanal, de la buvette et de la restauration. Le concert rock, c'est le samedi 19 septembre au Parc Panda de Malafretta et c'est gratuit. L'ouverture est à 16h et les concerts commencent à 19h. Plus d'informations sur la page Facebook du Parc Panda. Le 21 septembre, c'est la journée mondiale d'Alzheimer. À cette occasion, France Alzheimer de l'Ain nous propose une semaine d'événements. Découvrez le spectacle Danser encore, un spectacle sensible et profondément humain qui raconte avec émotion le lien d'une fille à sa mère qui, peu à peu, s'efface. Un échange est proposé à la fin du spectacle. Et participez à la conférence Alzheimer et si on changeait de regard de Nicole Poirier, spécialiste reconnue au Québec et fondatrice de l'approche Carpe Diem. L'occasion de découvrir une autre façon de comprendre et d'accompagner les personnes vivant avec la maladie d'Alzheimer et leurs proches. Aidants, familles, professionnels, bénévoles ou simplement concernés par la maladie, venez partager ces moments d'échange et porter ensemble un autre regard sur Alzheimer. Le spectacle Danser encore, c'est à 15h, le lundi 21 septembre à l'Embarcadère de Toisset, le jeudi 24 au cinéma L'Étoile de Châtillon-sur-Chalaronne et le vendredi 25 à la MCC de Bourg-en-Bresse. C'est gratuit et ouvert à tous. La conférence, c'est le mercredi 30 septembre de 14h à 17h à la salle des fêtes de Peronna. C'est gratuit, mais il faut s'inscrire sur le site 1.fr/conférence-alzheimer. Plus d'informations à l'adresse contact01@francealzheimer.org. Le samedi 26 septembre, direction Peronna pour l'eau en fête, le rendez-vous de l'eau sur notre territoire. Plusieurs animations sont proposées. Ne manquez pas la conférence « L'eau, un bien commun sous pression » de Simon Porcher, économiste, professeur des universités et co-directeur de l'Institut de l'économie de l'eau. Sécheresse, inondation, pollution, partage de la ressource, comment repenser notre rapport à l'eau ? On décrypte les défis d'aujourd'hui et les pistes concrètes pour construire une gestion plus durable. Une séance de dédicace est proposée après la conférence. Participez à la balade commentée « La forêt et l'eau » en compagnie d'un agent de l'Office national des forêts, partez à la découverte de la forêt domaniale de la Réna et des liens étroits qu'elle entretient avec l'eau. De la gestion forestière aux mares riches en biodiversité, en passant par la ligne de partage des eaux, cette visite commentée nous dévoile le rôle essentiel des milieux forestiers dans la préservation de cette ressource vitale. Assistez à la déambulation ludique autour de l'eau. Au cours d'une balade conviviale et participative, découvrez les cycles de l'eau, l'impact des activités humaines et du changement climatique, ainsi que les solutions pour la préserver. Essayez l'escape game « Construire le monde de demain ». Relevez une série de défis autour des éco-gestes du quotidien avec énigmes, quiz et jeux collaboratifs pour découvrir des solutions concrètes en faveur de la transition écologique. Et toute la journée, explorez le forum de l'eau. L'eau du robinet est-elle aussi sûre que l'eau en bouteille ? Peut-on manquer d'eau dans notre territoire ? Comment l'eau arrive-t-elle jusqu'à notre robinet ? À quoi correspond le prix de l'eau ? rencontrer les acteurs du territoire, échanger avec eux et découvrir les réponses à ces questions qui concernent notre quotidien. L'eau en fête, c'est le samedi 26 septembre de 10h à 16h30 à la salle de la Rotonde de Perona. C'est gratuit, mais il faut s'inscrire aux animations. Plus d'informations et inscriptions sur leur site ressouze-affluent.fr. Merci d'avoir écouté Le Carnet. Si vous voulez qu'on parle de votre événement à l'antenne, n'hésitez pas à nous contacter au 04 69 19 55 27 ou par mail à l'adresse développement@radio-b.fr. On se retrouve bientôt pour de nouvelles idées sorties. Bonne journée sur Radio B.
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1: L'artiste de la semaine sur Radio B, c'est Cyril Mokayesh.
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1: Cyril Mokayesh, c'est la révolte, l'amour du verbe, l'ambition du propos, la majesté de la musique. À la fois pop et politique, il réalise la synthèse d'héritages dont on a souvent entendu dire qu'ils étaient incompatibles.
3: 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La foule crie sa colère noire en convoquant l'histoire. Ce mardi de février, la couleur du ciel a changé.
1: Le 30 janvier 2026, Cyril Mokayesh a sorti son 8e album, Bonne chance pour la suite. Tout au long de ses 13 nouveaux titres, mis en boîte par Romain Humeau, l'artiste-chanteur franco-libanais exprime sans artifice son rapport contrarié à la marche du monde, ses doutes et ses colères.

les mots restent l'arme la plus précieuse de Cyril Mokayesh, aussi habile à s'engouffrer dans le romantisme exalté qu'à pulvériser la vacuité qui règne sur les réseaux sociaux ou rappeler que des hommes jouent leur destin à pile ou face. Bonne chance pour la suite, ne cède ni à la résignation ni à la colère stérile. Ce qui s'annonçait comme une formule de découragement devient, au fil des nouvelles chansons de Cyril Mokayesh, une déclaration de continuité. Continuer à écrire, à chanter, à croire, même quand tout vacille, surtout quand tout vacille.

0: Parallèlement à la sortie de l'album est paru un livre de Cyril Mokayesh composé de chroniques intimes, Regarder passer les trains. Avec tendresse, vigueur, humour et sincérité, l'auteur nous raconte un an de sa vie tumultueuse et un bout de la nôtre aussi. À nous de souhaiter à Cyril Mokayesh bonne chance pour la suite de ses aventures. Il sera en concert à tout bout de champ à Lyon le vendredi 18 septembre 2026. Cyril Mokayesh, c'est l'artiste de la semaine sur Radio B.
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2: Bonjour à toutes et à tous, bienvenue dans Le Carnet, l'agenda des sorties près de chez nous. Cette semaine, on va aller en concert rock, fêter l'eau et s'informer sur la maladie d'Alzheimer. Le samedi 19 septembre, direction Malafreta pour un concert exceptionnel. Quatre groupes vous attendent, Dr Karma, Les Armagnacs, Epsilon et Leitmotiv. Profitez également du marché artisanal, de la buvette et de la restauration. Le concert rock, c'est le samedi 19 septembre au Parc Panda de Malafreta et c'est gratuit. L'ouverture est à 16h et les concerts commencent à 19h. Plus d'informations sur la page Facebook du Parc Panda. Le 21 septembre, c'est la journée mondiale d'Alzheimer. À cette occasion, France Alzheimer de l'Ain nous propose une semaine d'événements. Découvrez le spectacle Danser encore, un spectacle sensible et profondément humain qui raconte avec émotion le lien d'une fille à sa mère qui, peu à peu, s'efface. Un échange est proposé à la fin du spectacle. Et participez à la conférence Alzheimer et si on changeait de regard de Nicole Poirier, spécialiste reconnue au Québec et fondatrice de l'approche Carpe Diem. L'occasion de découvrir une autre façon de comprendre et d'accompagner les personnes vivant avec la maladie d'Alzheimer et leurs proches. Aidants, familles, professionnels, bénévoles ou simplement concernés par la maladie, venez partager ces moments d'échange et porter ensemble un autre regard sur Alzheimer. Le spectacle Danser encore, c'est à 15h, le lundi 21 septembre à l'Embarcadère de Toisset, le jeudi 24 au cinéma L'Étoile de Châtillon-sur-Chalaronne et le vendredi 25 à la MCC de Bourg-en-Bresse. C'est gratuit et ouvert à tous. La conférence, c'est le mercredi 30 septembre de 14h à 17h à la salle des fêtes de Pérona. C'est gratuit, mais il faut s'inscrire sur le site 1.fr/conférence-alzheimer. Plus d'informations à l'adresse contact01@francealzheimer.org. Le samedi 26 septembre, direction Pérona pour l'eau en fête, le rendez-vous de l'eau sur notre territoire. Plusieurs animations sont proposées. Ne manquez pas la conférence « L'eau, un bien commun sous pression » de Simon Porcher, économiste, professeur des universités et co-directeur de l'Institut de l'économie de l'eau. Sécheresse, inondation, pollution, partage de la ressource, comment repenser notre rapport à l'eau ? On décrypte les défis d'aujourd'hui et les pistes concrètes pour construire une gestion plus durable. Une séance de dédicace est proposée après la conférence. Participez à la balade commentée « La forêt et l'eau » en compagnie d'un agent de l'Office national des forêts, partez à la découverte de la forêt domaniale de la Réna et des liens étroits qu'elle entretient avec l'eau. De la gestion forestière aux mares riches en biodiversité, en passant par la ligne de partage des eaux, cette visite commentée nous dévoile le rôle essentiel des milieux forestiers dans la préservation de cette ressource vitale. Assistez à la déambulation ludique autour de l'eau. Au cours d'une balade conviviale et participative, découvrez les cycles de l'eau, l'impact des activités humaines et du changement climatique, ainsi que les solutions pour la préserver. Essayez l'escape game « Construire le monde de demain ». Relevez une série de défis autour des éco-gestes du quotidien avec énigmes, quiz et jeux collaboratifs pour découvrir des solutions concrètes en faveur de la transition écologique. Et toute la journée, explorez le forum de l'eau. L'eau du robinet est-elle aussi sûre que l'eau en bouteille ? Peut-on manquer d'eau dans notre territoire ? Comment l'eau arrive-t-elle jusqu'à notre robinet ? À quoi correspond le prix de l'eau ? rencontrer les acteurs du territoire, échanger avec eux et découvrir les réponses à ces questions qui concernent notre quotidien. L'eau en fête, c'est le samedi 26 septembre de 10h à 16h30 à la salle de la Rotonde de Perona. C'est gratuit, mais il faut s'inscrire aux animations. Plus d'informations et inscriptions sur leur site ressouze-affluent.fr. Merci d'avoir écouté Le Carnet. Si vous voulez qu'on parle de votre événement à l'antenne, n'hésitez pas à nous contacter au 04 69 19 55 27 ou par mail à l'adresse développement@radio-b.fr. On se retrouve bientôt pour de nouvelles idées sorties. Bonne journée sur Radio B.
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1: 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Bienvenue dans cette nouvelle édition de votre magazine d'info locale, l'info maintenant. Bonjour Perrine.
2: Bonjour Elsa, bonjour à toutes et à tous.
1: Cela ne vous aura pas échappé, c'est la rentrée. Un moment important dans la vie des enfants et des familles. Mais pour celles et ceux qui vivent dans la précarité, elle peut aussi devenir une source d'inquiétude. Fournitures à acheter, démarches à effectuer et rythme à retrouver. Alors au Secours Populaire, agir pour la rentrée scolaire, c'est permettre à chaque enfant de commencer l'année dans de bonnes conditions, avec le matériel nécessaire. À Bourg-en-Bresse, au 32 boulevard Victor Hugo, les mardis et jeudis, il est possible, lors des distributions alimentaires, de partir avec un sac de fournitures scolaires. Carole Villain, secrétaire générale de la Fédération de l'Ain du Secours Populaire, et Dominique Vialet, bénévole du mouvement Copains du Monde au Secours Populaire, nous ont expliqué comment cela se passait sur l'antenne de Bourg-en-Bresse.
2: On les écoute après les brèves. L'info maintenant, les brèves.
1: Festival du film social.
2: Pour la quatrième année, l'ENSEIS, École nationale des solidarités, de l'encadrement et de l'information sociale, vous propose des projections dans le cadre de la 8e édition du Festival du film social.
1: 10 films seront projetés à l'amphithéâtre de l'ENSEIS les 6 et 8 octobre.
2: Ils seront suivis de débats et sont ouverts au public.
1: Retrouvez les films en compétition mardi 6 octobre de 4 à 14h puis 18h et jeudi 8 octobre à 18h.
2: Le détail de la programmation est à retrouver sur Festival Film Social. toutattaché.fr.
1: Chien d'assistance, recherche famille d'accueil.
2: Acadia est une association qui a pour mission d'améliorer la qualité de vie des personnes vivant avec un diabète de type 1 grâce aux chiens d'assistance. L'association recherche actuellement de nouvelles familles d'accueil dans l'Ain, notamment sur le secteur de Druyat et dans un rayon d'environ 20 minutes en voiture autour de ce secteur.
1: Plusieurs formes d'accueil sont possibles selon la disponibilité de chacun. Accueil ponctuel d'un chien, accueil temporaire d'un chien réorienté ou accueil pendant toute sa formation qui dure entre 6 mois et 1 an.
2: Une réunion d'information est organisée samedi 19 septembre 2026 à 10h30 à Livron-sur-Drôme, au siège d'Acadia, avec une participation possible en visioconférence. Pour tout renseignement, contactez le 06 76 84 64 03.
1: Voie douce entre Laon et Servas.
2: Les deux communes y travaillaient de concert depuis 2019. À l'époque, la population avait été consultée et le besoin d'un parcours de mobilité douce et active était ressorti dans 40% de l'opinion publique.
1: L'inauguration de la voie verte reliant les deux communes a eu lieu samedi 5 septembre.
2: L'objectif de cet aménagement, permettre de relier les deux communes autrement qu'en voiture, mais surtout pouvoir le faire en sécurité, mais aussi encourager les déplacements à pied et à vélo pour les trajets du quotidien. L'étude préalable à la réalisation du projet a pu être financée grâce à l'appel à projet urbanisme et aménagement lancé par Grand Bourg Agglomération, auquel les deux communes avaient répondu.
1: L'info maintenant, l'interview. Connu pour agir pour un monde plus juste et plus solidaire, en permettant à chacun de s'émanciper et de trouver sa place de citoyen, le Secours Populaire se mobilise partout en France en ce moment pour accompagner les familles pour la rentrée. Carole Villain, secrétaire générale de la Fédération de l'Ain du Secours Populaire, et Dominique Vialet, bénévole du mouvement Copains du Monde au Secours Populaire, ont répondu à nos questions sur ce sujet. Pour commencer, est-ce que vous pouvez nous rappeler brièvement la mission du Secours Populaire, notamment auprès des familles en difficulté ?
3: Alors, le Secours Populaire, c'est une association généraliste de la solidarité. Évidemment, la porte d'entrée, c'est l'aide alimentaire, mais après, on essaye de prendre les personnes dans leur globalité et de leur proposer différentes solidarités, que ce soit des vacances, des sorties, des aides pour financer des licences sportives, des opérations pour Noël, enfin voilà. Pas mal de choses.
1: Et donc justement, en ce moment, c'est la rentrée. Pourquoi l'accès aux fournitures scolaires est un enjeu important pour les familles ?
3: Parce que malheureusement, le budget des familles précaires ne permet pas de financer toutes les fournitures scolaires en début d'année scolaire.
1: Pour certains foyers, l'ARS, l'allocation de rentrée scolaire, est versée sous conditions de ressources aux familles ayant des enfants de 6 à 18 ans. Elle permet d'aider à assumer le coût de la rentrée, mais parfois, cette prime n'est pas suffisante.
3: Alors, malgré les primes, parce que souvent, donc, les personnes qui sont en difficulté financière, il faut savoir que les primes de la CAF sont versées donc, sur les comptes de ces personnes et que souvent, les primes servent à boucher un trou, si vous voulez, sur un découvert bancaire, tout simplement.
1: Alors, quel type de fourniture scolaire proposez-vous aux familles ?
3: C'est en fonction des dons que l'on a, mais en général, il y a classeurs, cahiers, stylos, règles, compas, cartables. Un petit peu moins, mais des cartables et aussi des trousses.
1: Est-ce que vous pouvez m'expliquer, Copains du Monde, comment ils s'inscrivent dans le projet des fournitures au Secours Populaire ?
4: Alors, le groupe Copains du Monde, ce sont donc ces jeunes qui sont des bénévoles, mais ils sont aussi animateurs et collecteurs, donc ils s'inscrivent au niveau des collectes dans ce projet-là. On les sollicite sur des créneaux horaires qui leur conviennent et ils viennent avec nous collecter. En général, il y a un adulte tout le temps avec eux et ils sont à l'entrée du magasin, ils distribuent les flyers, ils rangent les fournitures scolaires.
1: Et alors à Bourg-en-Bresse, ça s'est passé où ces collectes ?
4: À Cultura et à Carrefour, chez Cultura et à Carrefour.
1: Vous êtes en lien avec ces grandes structures ? Comment vous faites ? C'est vous qui faites un appel aux magasins, ceux qui viennent vous voir ? Comment ça se passe ?
3: Non, il faut savoir qu'avec le Secours Populaire, on a des partenariats nationaux. Et là, on a un partenariat avec Carrefour et avec Cultura. Voilà.
1: Est-ce que vous avez d'ores et déjà, mais c'est peut-être un peu trop tôt, des retours de famille à propos de cette aide aux fournitures ?
3: Donc, l'année dernière, je crois qu'on a, juste sur Bourg-en-Bresse, on a distribué 140 à peu près kits de fournitures scolaires.
1: Comment on peut faire, si on veut, nous grand public, soutenir cette action-là sur les fournitures, est-ce qu'on peut aussi donner des choses ? Est-ce que vous avez des besoins en bénévoles ?
3: Oui, des bénévoles, on en recherche tout le temps, c'est un peu une denrée rare. Donc oui, on fait appel à bénévoles sur nos permanences d'accueil qui sont souvent le mardi et le jeudi.
1: À Bourg-en-Bresse ?
3: À Bourg-en-Bresse.
1: Autre part dans le département ?
3: Alors, nous avons des structures à Ambérieu, Belley, Bellegarde et Hauteville. Donc, effectivement, on recherche dans toutes les structures des bénévoles.
1: Au-delà de la rentrée, quels autres dispositifs proposez-vous pour soutenir les enfants et les familles tout au long de l'année ?
3: Alors oui, il y a pas mal de dispositifs. Tout à l'heure, j'ai parlé donc de financement de licences sportives. Donc en début d'année scolaire, on aide au financement. On ne paye pas la totalité des licences, mais on aide. On a aussi un partenariat avec la MAE donc pour les assurances scolaires. Et puis, tout au long de l'année, effectivement, on propose des sorties. Là, on vient de faire le 26 août notre journée des oubliés des vacances. Donc là, c'est des enfants qui sont partis une journée à Andilly, au parc d'Andilly, dans le 74.
1: Est-ce que vous faites aussi des actions d'un point de vue plus scolaire, des aides aux devoirs
3: Alors, on fait de l'accompagnement scolaire, mais malheureusement, en ce moment, on n'a pas de bénévoles. Donc là, on fait appel aussi à bénévoles. Pour différents niveaux, en général, c'est pour les primaires et les collégiens.
1: Et alors, comment vous assurez un suivi régulier avec les familles et les écoles tout au long de l'année ? C'est quoi le lien avec les familles ?
3: En fait, tout se passe à l'accueil, sur nos permanences d'accueil le mardi et le jeudi. On a des bénévoles qui proposent les activités à venir, on leur en parle, on leur dit ce qui va se passer. Ils peuvent s'inscrire sur les différentes activités.
1: On remercie Carole Villain et Dominique Vialet d'avoir répondu à nos questions. Et si vous voulez contacter le Secours Populaire, vous pouvez appeler le 04 74 23 63 18.
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2: L'info maintenant, c'est terminé pour aujourd'hui. Merci Elsa.
1: Merci Perrine et merci à vous pour votre écoute.
2: On se retrouve la semaine prochaine pour parler des jardins familiaux ou des jardins partagés à Bourg-en-Bresse.
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0: 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Rendez-vous le mercredi 30 septembre à Perona et le jeudi 1er octobre à Culoz de 14h à 17h. 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
1: Bonjour à toutes et à tous, bienvenue dans Le Carnet, l'agenda des sorties près de chez nous. Cette semaine, on va aller en concert rock, fêter l'eau et s'informer sur la maladie d'Alzheimer. Le samedi 19 septembre, direction Malafreta pour un concert exceptionnel. Quatre groupes vous attendent, Dr Karma, Les Armagnacs, Epsilon et Leitmotiv. Profitez également du marché artisanal, de la buvette et de la restauration. Le concert rock, c'est le samedi 19 septembre au Parc Panda de Malafreta et c'est gratuit. L'ouverture est à 16h et les concerts commencent à 19h. Plus d'informations sur la page Facebook du Parc Panda. Le 21 septembre, c'est la journée mondiale d'Alzheimer. À cette occasion, France Alzheimer de l'Ain nous propose une semaine d'événements. Découvrez le spectacle Danser encore, un spectacle sensible et profondément humain qui raconte avec émotion le lien d'une fille à sa mère qui, peu à peu, s'efface. Un échange est proposé à la fin du spectacle. Et participez à la conférence Alzheimer et si on changeait de regard de Nicole Poirier, spécialiste reconnue au Québec et fondatrice de l'approche Carpe Diem. L'occasion de découvrir une autre façon de comprendre et d'accompagner les personnes vivant avec la maladie d'Alzheimer et leurs proches. Aidants, familles, professionnels, bénévoles ou simplement concernés par la maladie, venez partager ces moments d'échange et porter ensemble un autre regard sur Alzheimer. Le spectacle Danser encore, c'est à 15h, le lundi 21 septembre à l'Embarcadère de Toisset, le jeudi 24 au cinéma L'Étoile de Châtillon-sur-Chalaronne et le vendredi 25 à la MCC de Bourg-en-Bresse. C'est gratuit et ouvert à tous. La conférence, c'est le mercredi 30 septembre de 14h à 17h à la salle des fêtes de Perona. C'est gratuit, mais il faut s'inscrire sur le site 1.fr/conférence-alzheimer. Plus d'informations à l'adresse contact01@francealzheimer.org. Le samedi 26 septembre, direction Perona pour l'eau en fête, le rendez-vous de l'eau sur notre territoire. Plusieurs animations sont proposées. Ne manquez pas la conférence « L'eau, un bien commun sous pression » de Simon Porcher, économiste, professeur des universités et co-directeur de l'Institut de l'économie de l'eau. Sécheresse, inondation, pollution, partage de la ressource, comment repenser notre rapport à l'eau? On décrypte les défis d'aujourd'hui et les pistes concrètes pour construire une gestion plus durable. Une séance de dédicace est proposée après la conférence. Participez à la balade commentée « La forêt et l'eau » en compagnie d'un agent de l'Office national des forêts. Partez à la découverte de la forêt domaniale de la Réna et des liens étroits qu'elle entretient avec l'eau. De la gestion forestière aux mares riches en biodiversité, en passant par la ligne de partage des eaux, cette visite commentée nous dévoile le rôle essentiel des milieux forestiers dans la préservation de cette ressource vitale. Assistez à la déambulation ludique autour de l'eau. Au cours d'une balade conviviale et participative, découvrez les cycles de l'eau, l'impact des activités humaines et du changement climatique, ainsi que les solutions pour la préserver. Essayez l'escape game « Construire le monde de demain ». Relevez une série de défis autour des éco-gestes du quotidien avec énigmes, quiz et jeux collaboratifs pour découvrir des solutions concrètes en faveur de la transition écologique. Et toute la journée, explorez le forum de l'eau. L'eau du robinet est-elle aussi sûre que l'eau en bouteille? Peut-on manquer d'eau dans notre territoire? Comment l'eau arrive-t-elle jusqu'à notre robinet? À quoi correspond le prix de l'eau? rencontrer les acteurs du territoire, échanger avec eux et découvrir les réponses à ces questions qui concernent notre quotidien. L'eau en fête, c'est le samedi 26 septembre de 10h à 16h30 à la salle de la Rotonde de Perona. C'est gratuit, mais il faut s'inscrire aux animations. Plus d'informations et inscriptions sur leur site ressouze-affluent.fr. Merci d'avoir écouté Le Carnet. Si vous voulez qu'on parle de votre événement à l'antenne, n'hésitez pas à nous contacter au 04 69 19 55 27 ou par mail à l'adresse développement@radio-b.fr. On se retrouve bientôt pour de nouvelles idées sorties. Bonne journée sur Radio B.
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1: Bonjour, comme chaque mois, nous nous retrouvons pour aborder un sujet de la nature dans l'Ain et les activités de FNE1, l'association qui réconcilie l'humain et son environnement. Aujourd'hui, je reçois Hélène Coulot, animatrice nature et chargée du suivi de l'écopôle de Pérouges. Bonjour Hélène.
2: Bonjour.
1: Donc le dimanche 27 septembre de 13h à 17h aura lieu à la carrière Les Communaux à Pérouges, la fête de l'écopôle. Mais qu'est-ce qu'un écopôle ?
2: Alors un écopôle, c'est un lieu qui est anciennement industriel et qui est réhabilité pour en faire un lieu de préservation de l'environnement. Il y en a plusieurs en France, souvent sur d'anciennes gravières. Et l'idée, c'est de restaurer un site qui a été fortement anthropisé pour le rendre à la nature.
1: Et donc là, c'est une gravière à Pérouges.
2: À Pérouges, c'est bien une gravière, oui.
1: Et donc, quels sont les objectifs de cet écopôle ?
2: Alors, il y en a deux principaux. Le premier, c'est de préserver les milieux et les espèces, faunistiques et floristiques. Et il y a un second objectif qui est de sensibiliser le public, les scolaires, les entreprises, les familles, etc., pour faire découvrir les écosystèmes, les espèces, mais aussi l'histoire du site, qui n'est pas anodine, vu que c'est un ancien site industriel. Et après, il y a d'autres projets qui peuvent se greffer à l'écopôle. Par exemple, il y en a un qui s'appelle l'écopôle du Val d'Allier, où il y a tout un axe qui est sur l'alimentation durable.
1: Et donc, quel est le type de l'écopôle là, à Pérouges ?
2: Et donc, à Pérouges, ça sera un écopôle pour préserver les milieux. Et il y aura tout un volet sensibilisation avec accueil du public dans un bâtiment pour faire découvrir le site, la faune, la flore.
1: Et quelles sont les caractéristiques de ce site ?
2: Alors à Pérouges, on est donc sur une gravière qui est exploitée actuellement. Le futur site de l'écopôle, il fera à peu près 100 hectares. Cette gravière, en ce moment, donc elle extrait des matériaux et ça crée des grands plans d'eau qui sont en fait la résurgence de la nappe phréatique. Et donc à terme, il y en aura 3, 2 qui feront à peu près 20 hectares et un plus petit de 5 hectares. Et puis il y aura aussi d'autres milieux naturels, des prairies, des pelouses sèches, des mares, des roselières, etc. L'idée, c'est vraiment de faire une mosaïque d'habitats pour accueillir un maximum d'espèces. Il y aura aussi 2 parcelles agricoles qui seront gérées là par des agriculteurs parce qu'en fait, c'est le passé du site. Avant qu'il y ait la gravière, sur ce site-là, on était sur des parcelles agricoles et donc on a trouvé intéressant d'avoir quand même une partie qui reste comme ce qui était avant.
1: À l'origine, oui.
2: À l'origine, exactement. Mmh. Et ce réaménagement, en fait, il se fait au fur et à mesure de l'exploitation de la gravière. Donc, on ne va pas attendre que la gravière soit finie d'exploiter pour le réaménager. Et c'est pour ça que FNE1 intervient dès maintenant pour faire un réaménagement qui soit le plus écologique possible sur ce site.
1: Et depuis quand FNE travaille-t-elle sur ce site ?
2: Alors, le projet d'écopôle, il a commencé à être réfléchi en 2011. Et FNE est partenaire de Granulavica vraiment officiellement depuis 2012. Donc après, il y a eu plein d'étapes. En fait, normalement, en 2012, le projet aurait dû commencer, mais il y a eu un changement de législation qui a fait prendre énormément de retard à ce projet. Et donc l'arrêté préfectoral qui entérine ce projet, qui n'en est plus un du coup, il date de 2022. Mais de 2012 à 2022, on a mis plein de choses en place pour que ça puisse voir le jour.
1: Et est-ce qu'on sait jusqu'à quand sera exploitée cette carrière ?
2: Cette carrière, elle est exploitée jusqu'aux alentours des années 2050, parce qu'en fait, l'arrêté préfectoral donne un accord pour une exploitation de 30 ans.
1: Ah oui, d'accord.
2: Voilà.
1: Et même si c'est pas fini d'exploiter, enfin, je veux dire, s'il reste encore des...
2: Alors non, parce que traviers. Du coup, il va falloir que tous les graviers et tous les granulats exploités soient exploités à la fin de l'arrêté préfectoral.
1: D'accord. Et ensuite, le site donc redeviendra naturel, entre guillemets.
2: Exactement. C'est ce qu'on fait actuellement. On réaménage au fur et à mesure pour que déjà, quand l'exploitation grignote des terres, les espèces qui sont sur ces terres aient des refuges, qui soient sur le site. Et puis, pour que, du coup, quand l'arrêté préfectoral sera terminé, le site soit prêt pour accueillir du public, sensibiliser et pour que la nature reprenne ses droits.
1: Et par qui est-il porté ce projet ? Les Granulavica et FNE uniquement ou est-ce qu'il y a d'autres partenaires ?
2: Alors non, il y a 2 autres partenaires. Donc il y a Granulavica et FNE1, donc le gestionnaire actuel et le futur gestionnaire. Mais l'écopôle, il va être sur 2 communes Et du coup, ces deux communes sont aussi partenaires. C'est la commune de Pérouges d'un côté et la commune de Saint-Jean-Niost de l'autre côté.
1: D'accord. Et quels sont les projets pour ce site ?
2: Alors, les projets actuellement... Donc, il y a l'activité industrielle hein, qui
1: oui,
2: est bah, forcément majoritaire. Mais après, comme je l'ai dit juste avant, on fait beaucoup de réaménagements sur le site. Donc, on a déjà recréé des mares, on a créé des habitats pour des espèces un peu emblématiques. On a planté des haies, on restaure des roselières pour que sur les bords des plans d'eau, il y ait des habitats pour les amphibiens, les ozonates, etc. Et puis, on met en place un suivi naturaliste tous les ans sur le site, donc qui est fait par un collègue de FNE1.
1: Le suivi qui permet de mesurer l'impact de ce que vous faites.
2: Voilà, exactement. L'idée, c'est ça, c'est qu'on met en place des réaménagements et après, on revient voir pour voir si les espèces qu'on attendait suite à ce réaménagement sont bien présentes ou pas. Et du coup, pour améliorer les
1: pour,
2: méthodes
1: pour
2: de
1: ajuster
2: gestion.
1: Les...
2: Exactement, pour ce ajuster que vous, ce qu'on
1: oui,
2: fait.
1: Voilà.
2: Exactement, c'est ça. Et après, il y a une autre action qui est un peu phare, c'est que vu que c'est un site qui va devenir un accueil du public, on accueille déjà des scolaires, alors pas directement sur le site, mais sur un observatoire qui permet de voir tout le site et où on présente ce qu'il y avait avant ce site, ce qu'il y a maintenant, ce qui s'y passe. Et puis, on explique ce qu'il va devenir et on fait aussi de l'observation de nature sur cet observatoire. On regarde les petites bêtes, les plantes, etc.
1: Voilà. Est-ce qu'il y a des espèces remarquables ou c'est des espèces plutôt communes ?
2: Alors, il y a des espèces communes, mais après, nous, le réaménagement, l'idée, c'est de recréer des habitats pour attirer un maximum des espèces remarquables. Il y a des espèces déjà remarquables. Il y a beaucoup d'oiseaux d'eau, notamment.
1: Oui.
2: Et on a une espèce qui s'appelle la sterne Pierre Garin. Ça ressemble un peu à une petite mouette. Et donc, c'est une espèce qui, normalement, est sur les bancs de gravier dans les rivières. Et donc là, on a installé des îlots de gravier en plein milieu des plans d'eau. Et donc là, on a une colonie d'une trentaine d'individus tous les ans qui vient se reproduire sur place, élever ses jeunes, etc. Et puis qui repartent. Donc, ils sont là de mai à août, à peu près. Et après, on a des amphibiens aussi pas mal sur le site, dont l'alite accoucheur, qui est un petit crapaud... qui a la particularité, le mâle, de porter les œufs avant que les tétards ne naissent pour les protéger. Voilà, c'est deux espèces qu'on retrouve énormément sur le site.
1: Super. Et donc, si je comprends bien, il n'est pas possible de visiter le site toute l'année.
2: Alors actuellement, vu que c'est un site industriel, en fait, pour aller sur le site, pour y rentrer, il faut avoir des équipements spécifiques. Donc, il est fermé au public. On y accueille des scolaires, mais je vous ai dit, sur un observatoire qui surplombe le site. Et après, une fois par an, en septembre, on organise la fête de l'écopôle qui a pour objectif d'accueillir le public sur une demi-journée, histoire de voir ce site qui est normalement fermé au public et puis d'expliquer le projet d'écopôle à terme.
1: Et donc le rendez-vous est à quelle adresse
2: Alors du coup, c'est donc le 27 septembre, comme vous le disiez en préambule, à partir de 13h, et c'est sur la carrière Granulavica Les Communaux à Pérouges. Pour ceux qui connaissent un peu la commune de Pérouges, c'est juste à côté du stand de tir de la plaine de Lain. Voilà.
1: D'accord. L'entrée est payante ou c'est gratuit, si on peut y aller comme ça ?
2: Non, l'entrée est gratuite.
1: Ouais.
2: Et même pour chaque entrée, on donne un petit coupon pour avoir une boisson gratuite. Parce qu'il y a de la dégustation, notamment de bière qui est faite avec de l'orge d'une carrière qui est réaménagée. Exactement, une bière locale. Voilà.
1: Bien. Et quelles sont les animations qui vont être proposées ?
2: Eh bien, du coup, il y a pas mal d'animations. L'idée, c'est d'accueillir le public et de faire découvrir le site. Tout ça pour les familles, donc on essaie de faire des choses assez ludiques. Et on propose des visites du site, soit des installations pour vraiment voir comment fonctionne une carrière, mais il y a aussi des tours en engin de la carrière, on a des tours en carte à pédale, et puis pour ceux qui sont un peu moins sportifs ou, voilà, ou qui veulent plus de douceur, on propose une balade pour découvrir la biodiversité du site, une balade à pied. Après, il y a des activités un peu plus artistiques. On a un sentier pieds nus qui est proposé sur le site. Et puis, on a une artiste du coin qui propose de la peinture sur galets de la carrière. Et puis, on a tous les partenaires du projet qui présentent leur action sur des stands avec des ateliers qui sont ludiques et accessibles à tous. Et après, un petit espace buvette et restauration pour ceux qui ont un petit

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1: Bonjour à toutes et à tous, bienvenue dans Le Carnet, l'agenda des sorties près de chez nous. Cette semaine, on va aller en concert rock, fêter l'eau et s'informer sur la maladie d'Alzheimer. Le samedi 19 septembre, direction Malafreta pour un concert exceptionnel. Quatre groupes vous attendent, Dr Karma, Les Armagnacs, Epsilon et Leitmotiv. Profitez également du marché artisanal, de la buvette et de la restauration. Le concert rock, c'est le samedi 19 septembre.

0: 19 septembre au Parc Panda de Malafretat et c'est gratuit. L'ouverture est à 16h et les concerts commencent à 19h. Plus d'informations sur la page Facebook du Parc Panda. Le 21 septembre, c'est la journée mondiale d'Alzheimer. À cette occasion, France Alzheimer de l'Ain nous propose une semaine d'événements. Découvrez le spectacle Danser encore, un spectacle sensible et profondément humain qui raconte avec émotion le lien d'une fille à sa mère qui, peu à peu, s'efface. Un échange est proposé à la fin du spectacle. Et participez à la conférence Alzheimer et si on changeait de regard de Nicole Poirier, spécialiste reconnue au Québec et fondatrice de l'approche Carpe Diem. L'occasion de découvrir une autre façon de comprendre et d'accompagner les personnes vivant avec la maladie d'Alzheimer et leurs proches. Aidants, familles, professionnels, bénévoles ou simplement concernés par la maladie, venez partager ces moments d'échange et porter ensemble un autre regard sur Alzheimer. Le spectacle Danser encore, c'est à 15h, le lundi 21 septembre à l'Embarcadère de Toisset, le jeudi 24 au cinéma L'Étoile de Châtillon-sur-Chalaronne et le vendredi 25 à la MCC de Bourg-en-Bresse. C'est gratuit et ouvert à tous. La conférence, c'est le mercredi 30 septembre de 14h à 17h à la salle des fêtes de Perona. C'est gratuit, mais il faut s'inscrire sur le site 1.fr/conférence-alzheimer. Plus d'informations à l'adresse contact01@francealzheimer.org. Le samedi 26 septembre, direction Perona pour l'eau en fête, le rendez-vous de l'eau sur notre territoire. Plusieurs animations sont proposées. Ne manquez pas la conférence « L'eau, un bien commun sous pression » de Simon Porcher, économiste, professeur des universités et co-directeur de l'Institut de l'économie de l'eau. Sécheresse, inondation, pollution, partage de la ressource, comment repenser notre rapport à l'eau? On décrypte les défis d'aujourd'hui et les pistes concrètes pour construire une gestion plus durable. Une séance de dédicace est proposée après la conférence. Participez à la balade commentée « La forêt et l'eau » en compagnie d'un agent de l'Office national des forêts, partez à la découverte de la forêt domaniale de la Réna et des liens étroits qu'elle entretient avec l'eau. De la gestion forestière aux mares riches en biodiversité, en passant par la ligne de partage des eaux, cette visite commentée nous dévoile le rôle essentiel des milieux forestiers dans la préservation de cette ressource vitale. Assistez à la déambulation ludique autour de l'eau. Au cours d'une balade conviviale et participative, découvrez les cycles de l'eau, l'impact des activités humaines et du changement climatique, ainsi que les solutions pour la préserver. Essayez l'escape game « Construire le monde de demain ». Relevez une série de défis autour des éco-gestes du quotidien avec énigmes, quiz et jeux collaboratifs pour découvrir des solutions concrètes en faveur de la transition écologique. Et toute la journée, explorez le forum de l'eau. L'eau du robinet est-elle aussi sûre que l'eau en bouteille? Peut-on manquer d'eau dans notre territoire? Comment l'eau arrive-t-elle jusqu'à notre robinet? À quoi correspond le prix de l'eau? Rencontrez les acteurs du territoire, échangez avec eux et découvrez les réponses à ces questions qui concernent notre quotidien. L'eau en fête, c'est le samedi 26 septembre, de 10h à 16h30, à la salle de la Rotonde de Perona. C'est gratuit, mais il faut s'inscrire aux animations. Plus d'informations et inscriptions sur leur site ressouze-affluent.fr. Merci d'avoir écouté Le Carnet. Si vous voulez qu'on parle de votre événement à l'antenne, n'hésitez pas à nous contacter au 04 69 19 55 27 ou par mail à l'adresse développement@radio-b.fr. On se retrouve bientôt pour de nouvelles idées sorties. Bonne journée sur Radio B.
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1: Bonjour à toutes et à tous, bienvenue dans Le Carnet, l'agenda des sorties près de chez nous. Cette semaine, on va aller en concert rock, fêter l'eau et s'informer sur la maladie d'Alzheimer. Le samedi 19 septembre, direction Malafretta pour un concert exceptionnel. Quatre groupes vous attendent, Dr Karma, Les Armagnacs, Epsilon et Leitmotiv. Profitez également du marché artisanal, de la buvette et de la restauration. Le concert rock, c'est le samedi 19 septembre au Parc Panda de Malafretta et c'est gratuit. L'ouverture est à 16h et les concerts commencent à 19h. Plus d'informations sur la page Facebook du Parc Panda. Le 21 septembre, c'est la journée mondiale d'Alzheimer. À cette occasion, France Alzheimer de l'Ain nous propose une semaine d'événements. Découvrez le spectacle Danser encore, un spectacle sensible et profondément humain qui raconte avec émotion le lien d'une fille à sa mère qui, peu à peu, s'efface. Un échange est proposé à la fin du spectacle. Et participez à la conférence Alzheimer et si on changeait de regard de Nicole Poirier, spécialiste reconnue au Québec et fondatrice de l'approche Carpe Diem. L'occasion de découvrir une autre façon de comprendre et d'accompagner les personnes vivant avec la maladie d'Alzheimer et leurs proches. Aidants, familles, professionnels, bénévoles ou simplement concernés par la maladie, venez partager ces moments d'échange et porter ensemble un autre regard sur Alzheimer. Le spectacle Danser encore, c'est à 15h, le lundi 21 septembre à l'Embarcadère de Toisset, le jeudi 24 au cinéma L'Étoile de Châtillon-sur-Chalaronne et le vendredi 25 à la MCC de Bourg-en-Bresse. C'est gratuit et ouvert à tous. La conférence, c'est le mercredi 30 septembre de 14h à 17h à la salle des fêtes de Perona. C'est gratuit, mais il faut s'inscrire sur le site 1.fr/conférence-alzheimer. Plus d'informations à l'adresse contact01@francealzheimer.org. Le samedi 26 septembre, direction Perona pour l'eau en fête, le rendez-vous de l'eau sur notre territoire. Plusieurs animations sont proposées. Ne manquez pas la conférence « L'eau, un bien commun sous pression » de Simon Porcher, économiste, professeur des universités et co-directeur de l'Institut de l'économie de l'eau. Sécheresse, inondation, pollution, partage de la ressource, comment repenser notre rapport à l'eau ? On décrypte les défis d'aujourd'hui et les pistes concrètes pour construire une gestion plus durable. Une séance de dédicace est proposée après la conférence. Participez à la balade commentée « La forêt et l'eau » en compagnie d'un agent de l'Office national des forêts, partez à la découverte de la forêt domaniale de la Réna et des liens étroits qu'elle entretient avec l'eau. De la gestion forestière aux mares riches en biodiversité, en passant par la ligne de partage des eaux, cette visite commentée nous dévoile le rôle essentiel des milieux forestiers dans la préservation de cette ressource vitale. Assistez à la déambulation ludique autour de l'eau. Au cours d'une balade conviviale et participative, découvrez les cycles de l'eau, l'impact des activités humaines et du changement climatique, ainsi que les solutions pour la préserver. Essayez l'escape game « Construire le monde de demain ». Relevez une série de défis autour des éco-gestes du quotidien avec énigmes, quiz et jeux collaboratifs pour découvrir des solutions concrètes en faveur de la transition écologique. Et toute la journée, explorer le forum de l'eau. L'eau du robinet est-elle aussi sûre que l'eau en bouteille ? Peut-on manquer d'eau dans notre territoire ? Comment l'eau arrive-t-elle jusqu'à notre robinet ? À quoi correspond le prix de l'eau ? Rencontrez les acteurs du territoire échanger avec eux et découvrir les réponses à ces questions qui concernent notre quotidien. L'eau en fait, c'est le samedi 26 septembre de 10h à 16h30 à la salle de la Rotonde de Perona. C'est gratuit, mais il faut s'inscrire aux animations. Plus d'informations et inscriptions sur leur site ressouze-affluent.fr. Merci d'avoir écouté Le Carnet. Si vous voulez qu'on parle de votre événement à l'antenne, n'hésitez pas à nous contacter au 04 69 19 55 27 ou par mail à l'adresse développement@radio-b.fr. On se retrouve bientôt pour de nouvelles idées sorties. Bonne journée sur Radio B.
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1: Direct. Chers spectateurs, bonjour, nous vous retrouvons sur le parcours imposé de ce 6e Jeux Olympiques de Barcelone, où nous avons actuellement le concurrent Zaïrois qui a du mal à dresser son cheval.
2: Le salaud, il a bouffé toute la boue.
1: Oh. Eh bien, nous ne transmettrons pas ce message. Le cheval s'élance sans son cavalier qui court après.

Ah.

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1: Amis du jour, bonjour. Amis du soir, bonsoir sur les ondes de Radio B. Mascarène, Raymond, votre compagnie. On va passer un petit moment ensemble. Un moment, deux heures de musique et d'infos du côté de l'océan Indien. Eh ben, sinon, comment est les autres toutes si vous allez écouter La Réunion pour écouter l'émission Mascarène, Raymond est là-bas. Bon, et Manaona, Inovovo. Et sur Radio B, c'est de la bonne zik, la zik que vous trouverez nulle part ailleurs que sur les ondes de Radio B. Je vous emmène de suite du côté de La Réunion avec une voix féminine et avec, pour débuter en douceur la nuit, la soirée, on va s'écouter Douceur la nuit avec Afatia. C'est une grande dame de la chanson traditionnelle et qui s'inspire aussi du reggae et qui mélange toute sa zik avec quelles que soient les cultures, la zik de toute influence. On s'écoute ça sur les ondes de Radio B.

Yes, eh oui, c'est de la bonne humeur qu'on démarre cette émission avec Afatia. Donc voilà, une voix, elle a une voix, et puis je vous assure, une femme qui a un grand cœur. C'est avec son mari qu'elle a démarré la musique, et ça fait 10 années maintenant qu'elle tourne sur les scènes, je dirais, internationales. Et on va continuer avec des jeunes cette fois-ci, avec Sassunit et Tatane. Et on va dire, faut pas larguer quand on est dans la culture, faut pas larguer.

0: Et yes, et oui, on vient tout juste d'écouter David Drake avec eux là-bas, du côté de l'île Maurice. Pourquoi là-bas? Il faut dire que ce morceau est écrit pour ceux qui sont loin de leur culture, leur pays. Ou sinon, comme du côté de l'île Maurice, il y a des îles aux alentours qui sont sous la souveraineté de l'île Maurice. Et souvent, ceux qui sont nés dans ces îles, on les enlève de cette île pour donner place aux Américains, pour créer une base américaine ou autre, ou aux Indiens. C'est comme ça que, bon, c'est des jeunes engagés, comme militants, et qui, les musiciens, portent la voix de ceux qui sont en silence là-bas. Il faut dire qu'il y en a qui pleurent. Et aussi, ce morceau, moi, je les dédicace à tous ceux qui ont quitté les îles pour se retrouver dans le froid. Ici en métropole, je veux dire. Il semblerait, faut plus dire métropole, faut dire hexagone. Bon, mais j'ai l'habitude de dire métropole. On va continuer. Ça semblerait pour changer l'étiquette des mots, pour, je sais pas, mieux valoriser ou ne pas blesser ceux qui se sentent visés, quoi. Bon, ben c'est pas grave. Mais pour tous ceux qui ont quitté leurs îles, ce morceau-là vient tout juste de passer. Et on va rester du côté de l'île Maurice avec, je dirais, ben, Mario Ramsamy, Willy William, et, ben, Didi Assad et aussi Denis Azor. On va s'écouter à la Lila sur les ondes de Radio B.
1: À la Lila, maman!
0: Sinon, comment...

Yes, oui. Et voilà, à la Lila, sur les ondes de Radio B, pour ceux qui nous rejoignent, ceux qui sont sur la route Roulez Cool, Roulez 90, c'est la fréquence de Radio B. Mais bon, attention, 90, ce n'est pas dans toutes les zones. Hein. Vous risquez d'avoir un topic, c'est, moi j'appelle ça les guêpes qui vous piquent. Oui. Bon, on continue, je vous emmène cette fois-ci du côté de La Réunion, avec les frères L'Avenir des Enfants, le groupe Bana, que, bon, il y a tellement de groupes en ce moment qui se créent, qui se défait du côté de La Réunion. Je ne vous en dis pas plus. Tu viens, c'est gars.

Et oui, l'avenir de nos enfants, pour se dire que les enfants, en ce moment, avec tout ce qui se passe dans ce monde, où va l'avenir de nos enfants? Qu'est-ce qu'ils vont devenir? Et aussi, il faut dire que les acteurs présents, qu'est-ce qu'on va laisser pour nos enfants dans l'avenir? À part des dettes ou autres, ben, c'est difficile. Donc, le groupe Bana nous parle de l'avenir de nos enfants. Et pour se dire que ce morceau, ça date de 2007. Donc, il faut se dire, beaucoup de musiciens ont les visions de l'avenir. Ou, il faut dire que aussi, les problèmes, ça existe depuis des années. On en parle, mais ça ne bouge pas plus que ça. Et on va continuer aussi de la bonne humeur sur les ondes de Radio B. Celui-là pour vous accompagner. Et on va s'écouter une petite... Ben, on va faire un petit tour aussi avec un peu, je dirais, de sentimental. On va s'écouter Tessa avec... Qu'est-ce que ça a dit? Valeur mon sentiment.

Et oui, petite séquence sentimentale, voilà, c'est ça, avec Valère mon sentiment. Mais il ne faut pas se dire que ce morceau, ça a été écrit par Cliff Hazard du côté de l'île Maurice. Nous, on continue sur les ondes de Radio B pour ceux qui nous rejoignent. Mascarène, Raymond, votre compagnie. Et on va s'écouter La Reine du Sega en featuring avec Dimitri Pitou. Papayette, hein, Dimitri Pitou. Et on va s'écouter ce gaillard d'aimer. Donc, petite séquence, love, tranquille, en Sega.

Yesai Valan, Sigael et Dimitri Pitou, une voix, et puis des déclarations d'amour qui se fait aussi sur les ondes de Radio B. Ben, on va parler un peu de délinquance en ce moment, ça n'arrête pas un peu partout dans ce monde. Les gens subissent et puis il y a de tout, des tueries, des viols et tout. Et je vous emmène du côté de l'île de Réunion, Saint-Louis précisément. L'émotion d'une fleuriste, le choc pour sa fille à Saint-Louis. La jeune femme salariée de la boutique de fleurs de sa mère affirme avoir subi une agression mardi après-midi. Aux alentours des 17h30, un individu serait rentré dans le magasin, aurait fait mine de demander des renseignements, puis aurait agressé la vendeuse, lui imposant des attouchements. Une plainte contre X a été déposée auprès de la gendarmerie. Et oui, bon, et le suspect, un homme qu'elle décrit comme très jeune, âgé selon elle, de 17 à 20 ans, se serait fait passer pour un client. Et il ne sentait pas l'alcool, il n'avait pas l'air de sous l'emprise de drogue, ni d'avoir des problèmes psychologiques. Il était comme vous et moi, il faut dire. Il était normal et il a fini par m'agresser sur le côté coincé contre le mur. Mais ça fait vraiment bizarre. Maintenant, j'ai peur des clients qui rentrent dans la boutique. Ben voilà, les gens, on ne sait pas pourquoi. Souvent, est-ce que c'est dû aux réseaux sociaux, aux écrans, que les jeunes passent leur temps sur les écrans, les réseaux sociaux, et ils voient tout et croient que, je ne sais pas, tout est permis maintenant, ils font tout. Il y en a qui font ça pour des défis. Et c'est aussi, ils oublient qu'ils bousillent la vie d'une personne, mais leur vie aussi. On va s'écouter Cyril Lépiné du côté de l'île de la Réunion avec délinquance.

Yes, ah, et oui, dans la bonne humeur, on continue ici à les ondes de Radio B. Je vous emmène cette fois-ci du côté de Madagascar avec Biba. Biba, on va s'écouter Pyromaniac, si les ondes de Radio B.

Yes. Oh, ça a coupé trop vite. Bon, ben, on continue dans la bonne humeur. Nous quittons Madagascar. Je vous emmène, je dirais, à La Réunion, mais il avait plus vécu du côté de Paris, puis après du côté de Nancy. On va s'écouter Tonton David et un petit big up à tous les fermiers. Il a pensé aux fermiers. Et tout ça pour vous dire, avant, dans la huile, quand il y a la dèche, il faut trouver où il y en a. C'est comme ça, c'est ainsi. Allez, Tonton David, sur les ondes de Radio B, pour ceux qui nous rejoignent, c'est Mascarène Raymond, votre compagnie.

Et là, voilà un petit big up à tous les fermiers. Et surtout, n'oubliez pas, nos fermiers, nos agriculteurs, c'est eux qui font vivre le peuple. Et souvent, c'est les oubliés de la nation, quoi. On continue dans la bonne humeur sur les ondes de Radio B pour ceux qui nous rejoignent. Tranquille, on va s'écouter PLL avec un petit trio du côté de Saint-Louis. Et on va s'écouter Bon Pé sur les ondes de Radio B.

ça y est, oui, voilà, ben, c'est, on vient tout juste de s'écouter Anatole avec une parodie de Stromae. Alors, mi boire, c'est quand on a la soif ou boire, et souvent, Nabucco, il voit quand on est sous, mais il ne voit pas quand on a la soif. Nous continuons dans la bonne humeur sur les ondes de Radio B. Nous, ça, c'est la réunion avec un groupe Akutsa, et puis nous va écouter Couleur mon pays, c'est sur les ondes de Radio B.

Et voilà, c'est ainsi que du côté de la Réunion, j'ai un peuple civilisé avec notre couleur, quelle que soit la couleur, mais il y a un savoir-faire et un savoir-vivre ensemble aussi. Mais bon, c'est pas, je dirais pas que c'est rose tout le temps, mais on le vit bien. Et justement, on va s'écouter, je dirais, un artiste, un groupe qui milite aussi pour les bonnes causes, pour défendre sa culture, Apollonia, et il passe un message à la jeunesse. Laisse la jeunesse faire.

Et voilà, vivre en harmonie, et la symphonie, c'est le cœur qui bat avec, comment je dirais, le rythme des instruments. Tout ça nous permet de vivre bien. Et moi, au lieu de jouer avec les armes, ce serait bien de jouer avec des instruments et se retrouver dans la joie, en famille, en copain ou autre, mais dans la bonne humeur. Ceux qui nous rejoignent sur les ondes de Radio B, c'est Mascarène, Raymond, votre compagnie. Excuse-moi, moi, justement, c'est la voix qui commence à coincer. Et on va continuer avec Tissos, le groupe Tissos, avec le leader de Tikok Velay, qui nous chante Nouna Assez sur les ondes de Radio B. On va s'écouter ça. Et souvent, on nous oblige, comment on faut dire, on guide notre vie, on bafoue notre choix et tout. Donc, Tissot nous sort ça à sa façon.

Et oui, bon Dieu, au soleil, pour aider un peu, ça a été les dents malaisées. Ben, nous allons continuer dans la bonne humeur sur les ondes de Radio B avec le groupe Tapoc. On va s'écouter Consommateur sur les ondes de Radio B. Petit manouille électrique.

Ben voilà, un petit groupe du côté de La Réunion, Tapok, un petit groupe de musique réunionnais formé en début des années 2000 et qui mélange le style traditionnel du Séga et du Maluya. Et la création de ce groupe est née d'une rencontre entre le musicien Arnaud Bazin et le poète Francky Laurette. Le concept de Tapok met en musique des poèmes et en créole réunionnais. Et un fond de cœur, c'est tout ce qui vient du cœur, c'est ainsi. Et les influences du groupe s'inspirent d'artistes majeurs de l'île de la Réunion, comme Gilles Kakan, ou Gramoun Lélé, ou Daniel Ouaro. C'est ainsi que tout ça est fait pour vous, auditrices et auditeurs de Radio B et surtout de Mascarène. Si vous nous écoutez du côté de la Réunion, comment il est la Réunion? N'hésite pas, big up, à moins qu'un peu ça t'éconne Samuel. Et n'hésite pas, fais autre affaire. Envoie le son aussi, nous fait péter tranquille. Ben si. Et Chris est à l'écoute. Ben, mon gars, prépare le panoplie, envoie pour moi, nous fait péter aussi. Et nous va à côté de la Réunion, précisément du côté de Saint-Pierre, avec Bastien Lamcaf, avec le leader Jean-André Zoron. Nous ça écouter notre gaillard sur les ondes de Radio B. Et pour vous dire, j'espère que je l'aurai en direct bientôt pour faire une promotion de son nouvel album qui est sorti le mois dernier sur. Je ne l'ai pas encore passé sur les ondes de Radio B, mais ça viendra. Non.

Et oui, André Zoron qui milite en ce moment pour qu'on n'oublie pas surtout notre langage, le causé, notre causé créole et tout. Et pour faire dire que lui, et la porte est ouverte à tout le monde, ceux qui veulent partager avec lui un moment. Et puis, il ne va pas dire refouler les autres pour ne pas, mais en invitant les gens à participer, que c'est, les gens vont s'intégrer et puis ressentir l'énergie qu'il propose. Mais il défend notre créole, ça c'est sûr. Je peux vous le dire, même son frère qui nous a quittés il n'y a pas longtemps de ça, qui a écrit beaucoup de morceaux pour le groupe Bastère, et il y a des morceaux qui parlent de l'actualité, que depuis 80 qu'il écrit des morceaux qui est toujours d'actualité et qui sera toujours d'actualité dans les avenirs. Et on va changer, je dirais, continuons, on va aller faire un petit tour du côté de l'île Maurice avec Carino et Emmanuel Chaton. On va s'écouter. Patience, il faut avoir la patience pour réussir quelque chose. Souvent, il faut dire comment solidarité pour réussir aussi.

Et oui, patience pour ceux qui veulent avoir de la chance sur les ondes de Radio B, c'est Mascarène Raymond qui vous accompagne tranquille. Et oui, je vous parle parce que je ne suis pas tout seul dans le studio, mais on prendra le temps de présenter cet invité mystère très prochainement sur les ondes de Radio B. On va continuer toujours du côté de l'île Maurice avec Kasia Roots. On va s'écouter Simen sur les ondes de Radio B. C'est parti.

Yes, et oui, c'est parti de la bonne humeur sur les ondes de Radio B, amène ça même avec Kasia. On va s'écouter Alain Ramanisson de suite là. Et Alain Ramanisson aussi était un des artistes musiciens qui a créé le groupe Kasia. Donc et puis après il s'est mis à faire son solo comme tous les autres, comme tels que Désiré François ou Gérard Louis, tout ça. Mais quand le groupe part en concert, ils sont tous présents. On va s'écouter Levé sur les ondes de Radio B. Allez, c'est l'ambiance. L'ambiance festive sur les ondes de Radio B.

Et ça, et lever, lever. Bon, ben, faut dire que lever pour s'amuser, lever les bras, des trucs comme ça, c'est pas mal. Mais souvent, après, il faut lever pour se redresser et savoir dire non aussi. On va continuer dans la bonne humeur sur les ondes de radio. Mais on va se couper un groupe qui s'appelle Emmanou. Lui, faut dire que je me répète souvent que les artistes, ils s'imprègnent de l'actualité. Et aussi, c'est beaucoup d'artistes qui sont engagés contre un système qui fait tout pour, au lieu que de faire vivre, c'est de réduire les gens à l'esclavage. Parce que l'esclavage, ce n'est pas avant, hein, c'est maintenant. Nous sommes tous esclaves des réseaux sociaux ou de tout ce qui nous impose. Donc voilà, c'est ainsi comme ça. On va s'écouter la guerre nucléaire. En ce moment, pourquoi autant de guerres? Pourquoi tant de violence avec Emmanou? La guerre nucléaire sur les ondes de

Et voilà, de la bonne humeur pour se dire que tous les élus, que les décideurs, ils décident, mais eux, ils restent dans leur bureau et nos enfants chair de chair à canon à la guerre, quoi. Ben, en ce moment, je pense qu'on en parle souvent, on veut nous envoyer nos enfants au front du côté de l'Ukraine, mais ceux qui décident, ils sont toujours derrière leur bureau. Ils devraient aller au front pour pouvoir voir comment ça se passe et puis nous en parler après. Bon, ben, on reste du côté de La Réunion avec un groupe qui, depuis 2003, avait fait son retour et qui nous propose de la bonne musique, que ce soit reggae, Seggas, Maloya Electric, tout. Donc, ils nous proposent une musique urbaine. On va s'écouter notre culture. Eux, ils s'imprègnent aussi de l'actualité et aussi de l'histoire de leurs grands-parents ou autres. C'est notre culture sur les ondes de Radio B, secteur 410.

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1: Et oui, on vient tout juste d'écouter Supra Cool qui nous proposait de lève azote. Faut dire, mais bon, lève azote, arrête pas, attendre. Pour dire que si vous voulez quelque chose, attendre, vous pouvez attendre encore longtemps. Si vous avez besoin de quelque chose, donnez-vous les moyens d'avoir ce que vous voulez. Ben, quand je l'ai dit, c'est dans le bon sens, dans la bonne humeur, et juridiquement parlant, correct, quoi. Et on continue tranquille sur les ondes de Radio B, voilà. Il y en a qui sont des bons aussi du côté de La Réunion. Il y a la culture réunionnaise s'invite au cœur d'un quartier avec un David Sika, que je pense que beaucoup connaissent David Sika, et avec son Maria Tapok. Normalement, je vous ai dit qu'il faut que je vous passe un des morceaux de son nouvel album, mais je ne l'ai pas encore. Je ferai le nécessaire de l'avoir et je vous le passerai prochainement sur les ondes de Radio B. Mais de suite, je vais vous emmener du côté de Lille Rodrigue avec Silvio Lynx. On va s'écouter Nissa Zouga sur les ondes de Radio B. Nissa.

Et oui, les minutes se grainent tellement vite que bientôt, il faut passer à Rasta Sacré. Mais pour l'instant, on a encore du temps devant nous. Et pour ceux qui nous rejoignent sur les ondes de Radio B, c'est Mascarene, Raymond, en forte compagnie. Et oh, je vous parle souvent de, des artistes qui sont engagés. Mais il faut dire que tout le monde se trouve engagé quelque part. Mais bon, il y en a qui préfèrent rester dans l'ombre et il y en a qui se mettent en avant pour porter la voix de ceux qui sont dans l'ombre. Et ben là, je regarde un peu mon compteur parce que ça se graine tellement vite. On va terminer cette émission avec un petit morceau de, je dirais, une rencontre Réunion Maurice avec l'Indigo et puis le groupe Zilois. Et on va s'écouter les enfants justement sur les ondes de Radio B. C'est parti dans la bonne humeur.

Et oui, c'est ainsi que se termine l'émission Mascarène pour ceux qui nous rejoignent. Je vous donne rendez-vous la semaine prochaine à partir de 20h sur les ondes de Radio B. On va laisser place à Rasta Sacré qui arrive dans la foulée.

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2: Amis du reggae, bienvenue sur les ondes de Radio B, Rasta Sacré, Raymond, votre compagnie. Et ce soir, on a un invité surprise que je vous présenterai dans un instant. Mais de suite, on va faire un tour du côté de l'île Maurice avec le groupe OSD, donc Jason Era, en featuring avec l'équipe OSD. C'est Authentic Groove sur les ondes de Radio B. On va s'écouter Sans ce monde sur les ondes de Radio B. C'est parti. 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

Yes, oui. J'ai Zanera avec le groupe Authentique Groove. C'est un chanteur mauricien, batteur de ce même groupe, et qui est né en Australie et qui est passionné de musique avec son voyage musical, nous fait voyager aussi. On va continuer avec un habitué et un artiste qui vient de la Côte d'Ivoire, très connu dans l'Hexagone. C'est Tikenja Fakoly. C'est lui qui fait en ce moment, qui fait, ça fait des années qu'il est sur la route et qui aide beaucoup de jeunes aussi à se produire. Et là, c'est, il nous chante le prix du paradis. Écoutons ça.

0: Yes, et pour ceux qui nous rejoignent sur les ondes de Radio B, c'est Rasta Sacré, Raymond, votre compagnie. Et l'invité mystère qui était là dans le studio, il voulait partir, mais tout compte fait, il s'est accroché. Eh bien, il va se présenter. C'est Rims Tetti. Ok. Bon, ben, tu vas nous te présenter, puis nous parler de ce que tu fais comme zik. Attends, là, j'ai pas du son de ce côté. C'est bizarre que j'ai pas de son. Ah, ça marche. Moi, je t'entends pas du tout. Donc, c'est pas. Vas-y, vas-y. Non, non, non. Ben, là. Oh là là. Pourtant, ça passe ici, mais personnellement, je ne t'entends pas et ça saute. Bon, tout d'abord, on va s'écouter un de tes morceaux et puis après ça, je vais régler le problème et puis on pourra en discuter. On va s'écouter... Lego sur les ondes de Radio B pour ceux qui nous rejoignent. C'est Rim Tetti, Lego. C'est parti dans la bonne humeur. Yeah.
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0: Et oui, ben là, on a réglé le problème technique. On pourra faire connaissance avec Serim Tetti. Ben, je te laisse te présenter déjà. Ah, oui, on a quand même un petit souci. Comment ça fait que ça ne passe pas? Mais avec l'autre micro, ça passe. Vas-y, parle dans l'autre micro. Attends. Là, oui.
1: Là, tu m'entends?
0: Oui, oui. Bah, c'est bon.
1: OK.
0: Ouais, j'ai réglé le problème maintenant, ça va.
1: Super.
0: Je t'entends.
1: Peut arriver.
0: Ouais, ouais. On en parlait juste avant l'émission.
1: Oui, c'est ça.
0: Toujours quelque chose.
1: C'est le direct, c'est le direct. Ouais.
0: Ok, bon, ben, alors, ça, tu te présentes parce que je pense que les auditeurs...
1: On va faire comme si il ne s'est rien passé.
0: Voilà, les auditrices et auditeurs ne t'ont pas entendu. Ils m'entendaient moi, mais pas toi.
1: Pas de souci.
0: Bah, je te laisse te présenter maintenant.
1: Merci, bien salut Raymond. Et puis, moi, c'est Serim Tetti, originaire de la Martinique. Et je fais du reggae dancehall, puis aussi à côté de ça, je fais du rap avec un ami Rimé qui est du coin aussi. On fait quelques dates. Par exemple, demain, on peut nous retrouver à la MJC Héritan à Mâcon. Ça commence à 18h30 pour ceux qui veulent découvrir un petit peu ce que je fais. Et puis voilà, sinon, bon, déjà ça, c'est déjà un début, quoi.
0: Ok, donc... la question, ça fait longtemps que tu es dans la musique?
1: Ça fait longtemps que je suis dans la musique. Ça fait longtemps que je fais de la musique. Parce que, bon, actuellement, à l'heure qu'il est, ben, j'ai déjà la quarantaine passée. J'ai commencé vraiment à écrire mes premiers textes à l'âge de 13 ans.
0: Ah bon?
1: Oui, ouais, j'ai commencé à l'âge de 13 ans. Et puis, un peu avant ça, ben, je faisais les concours de chant. Parce que je résidais sur l'île de la Martinique et j'aimais bien faire des concours de chant et tout ça. Donc j'allais un peu sur les podiums pour participer à des concours. J'ai joué un petit peu dans des groupes traditionnels aussi là-bas. Puisque là-bas on a ce côté carnaval aussi, tambour, tout ça, les percus. Et très jeune en fait, j'étais déjà intéressé par ça. Donc voilà.
0: Qu'est-ce qui t'a amené du côté de Bourg-en-Bresse?
1: Qu'est-ce qui m'a amené du côté de Bourg-en-Bresse? En fait, c'est un choix personnel. C'est un choix personnel de changement de vie. Et puis voilà, quoi.
0: Bon, ben, et ça fait un bon moment que vous êtes du côté de Bourg-en-Bresse?
1: Ouais, ça fait déjà presque 15 ans que je suis par ici. Donc, voilà.
0: Et quand on te découvre que maintenant, la radio.
1: On me découvre que maintenant peut-être sur la radio, mais en vrai je suis toujours en quête de ce qui se passe au niveau musical dans la culture que j'utilise en fait.
0: Ouais.
1: Et ben ça me permet de croiser du monde du milieu depuis que j'habite ici. Ben j'ai fréquenté pas mal des lieux comme la tannerie. J'ai eu l'occasion de faire des choses avec eux, enfin avec les jeunes qui fréquentent les lieux. Je fréquente D'accord. pas mal les salles de répète. J'ai pu croiser pas mal de monde et même créer des connexions musicales avec eux. Donc bon, je connais un petit peu le coin musical pour ici, quoi.
0: D'accord. Bon, ben on va parler un peu du morceau qu'on s'est écouté au début,
1: oui. L'Ego. Il s'appelle L'Ego, oui.
0: Oui.
1: C'est un morceau que j'ai sorti en single. En fait, l'instrumental, c'est une instru dancehall, mais c'est plus moderne, en fait. C'est une instru que, là, je l'ai acheté à un beatmaker qui compose pour des Jamaïcains. Après, en fait, j'ai réussi à faire la connexion via Internet, puisque ça m'arrive aussi de télécharger des instrus qui sont par des créateurs qui les postent sur Internet et tout, sur YouTube. Après, j'ai mon propre beatmaker, en fait, celui qui compose les instrus, tout ça, on les appelle les beatmakers. J'ai mon propre beatmaker Je compose aussi parce que il y a quelques années, je me suis mis à toucher un peu la musique assistée par ordinateur. Bon, je m'en sors pas encore trop bien, hein, on va pas, voilà.
0: Mais ça, t'es musicien, que tu joues d'un instrument?
1: Non, pas du tout. En fait, je touche un peu le clavier qu'il y a sur le laser, j'arrive à coller quelques notes, j'arrive à faire un peu mon bricolage. Et puis, par contre, tout ce qui est technique, ben, je laisse ça à celui qui s'occupe de mixer mes morceaux, les arrangements et tout ça. Mais sinon, j'écris principalement et puis j'interprète mes sons, voilà.
0: D'accord. Et après, j'ai vu que tu as quelques morceaux, tels que avec DJ Jizzy.
1: DJ, oui, en fait, c'est un DJ martiniquais.
0: Ouais.
1: Et en fait, on se connaît depuis la Martinique. Et il exerce encore, mais il travaille sur mon autre monde. Ben, c'est un DJ qui a bossé beaucoup sur la Martinique, après il était monté sur Paris, il a bossé avec pas mal d'artistes et il est un petit peu connu quand même, enfin bon, il a quand même son public au niveau caribéen, on va dire, parce qu'il a déjà collaboré avec pas mal d'artistes et tout, et il est quand même un peu connu. Hein.
0: Je vois qu'il y a un morceau Capital.
1: Capital, oui. Avec Capital, c'est DJ Jizzy, il avait créé une compilation en fait. Et il avait réuni plusieurs artistes. Et même sur la même compilation, ben, il y a des Jamaïcains, il y a des artistes martiniquais qui sont connus. Il y a pas mal d'artistes. Et du coup, moi, j'étais intéressé par cet instru. Parce qu'en fait, il l'avait publié et en fait, voilà, j'étais tombé dessus. Et du coup, ben, je lui ai proposé d'écrire là-dessus et puis on a travaillé un morceau jusqu'à ce qu'on ait ce morceau que j'ai fini par appeler Capital. On a bossé ce morceau quand même. On n'était pas en physique parce qu'on n'a pas pu se voir, mais on a pu élaborer ce morceau. Et vu qu'il est DJ, en fait, il a finalement eu trois versions de ce morceau. Il y a une version compas, il y a une version dancehall, puis il y a une version dancehall, mais un peu dancehall DJ, qu'il a un peu mixé à sa façon. Quoi.
0: Ok. Et après, il y a un morceau aussi, c'est Bonda Manjak.
1: Bonda Manjak. Donc, Bonda Manjak, en fait, ça, c'est un morceau de mon album, qui en fait, il fait partie d'un album que j'ai sorti sur les plateformes de streaming. Mon album, il s'appelle La Plimo. Et Bonda Manjak, en fait, c'est tout simplement le piment rouge martiniquais. En fait, c'est pour ça que j'ai appelé comme ça. Là, c'est dancehall. Là, c'est pur. Ouais, c'est pur. C'est vrai, c'est voilà, c'est dancehall. Ouais. Mais en fait, c'est un peu du même genre que ce qu'on a écouté Lego. Soit c'est un peu, ça rentre un peu dedans, quoi.
0: Ok. Ben, on va s'écouter Bonda Manjak.
1: Ouais, pas de problème.
0: On va découvrir. Pour voir ce que ça donne.
1: Pas de problème.
0: Et il me semble
1: par contre, si tu veux écouter Capital, je peux te conseiller Capital parce que Capital, par contre, c'est un morceau qui parle de tout ce qui s'est passé avec la même période où il y avait les Gilets jaunes. Après, tout de suite après, il y a eu ce qui s'est passé en Guadeloupe, qui s'est répercuté sur la Martinique, tout ça. Ben, en fait, ça en parle, en fait.
0: Ok. Ben, comme je connais Bonda Manjak, on va s'écouter ça et puis on écoutera.
1: Mais bon, voilà, mais Bonda Manjak, c'est un autre sujet. Voilà.
0: Ok.
1: Ouais, c'est pur dancehall, quoi.

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1: Yes, yes, yes, yes. Alors.
2: Oui.
1: Donc ça a été écrit que la vitamine, même si la neige tombe.
2: Oui, bien sûr, bien sûr.
1: Ça cache fait quoi, là ?
2: Ouais, c'est pour garder le, c'est pour garder la pêche, quoi. C'est pour garder la forme, quoi.
1: Ok. Bon, et pour que manger bonbon.
2: Bonda-Manjac.
1: Ouais, au Martinique, appelé ça Bonda-Manjac.
2: Martinique, nous avons créé ça Bonda-Manjac, oui.
1: Ok. Ah, ben, moi, content de connaître qu'ils ont appelé ça Bonda-Manjac. Moi, je connais. Ben, côté la Réunion, nous parlons.
2: Petit piment rouge.
1: Petit piment rouge. Ouais.
2: Piment rouge.
1: Et cabrilé où?
2: Ah oui, cabrilé.
1: Ouais, ouais. Ça. Bon, pas connaître ça.
2: Mais si.
1: Bon, ben, et ben, après ça, capital, comme tu disais tout à l'heure, ça
2: oui.
1: parle un peu.
2: Ça parle des problèmes sociaux, en fait.
1: Okay.
2: Des problèmes sociaux, tout ça, lié à la gouvernance, lié à la souffrance des peuples, quoi, par rapport à ça. Et particulièrement des Antillais, quoi, parce que pour nous, c'est un peu. C'est pire, quoi. C'est, nous, on le ressent en x10, peut-être plus.
1: Ah bon?
2: Tout à fait, parce que étant donné qu'on est hors continent, ça n'a pas la même valeur. Donc okay. nos manifestations et tout ça ne restent que sur le territoire, quoi. Donc, ils sont moins impactés, pour moi, au niveau de la gouvernance.
1: Donc, bah, oui. Je me souviens un peu ça, quand il y a des demandes, c'est difficile d'arriver jusqu'à Paris, quoi.
2: Ouais, c'est ça.
1: Ouais. Ok. Et puis, il semblerait que la vie est encore plus chère que de la Réunion.
2: C'est ça. C'est ça le souci. C'est qu'au niveau des îles, quand on regarde, ben, j'ai vu ce qui s'est passé, je crois qu'il y a 2 ans, à la Réunion. Et voilà, c'est intolérable. Surtout qu'après, ils viennent solliciter. Viennent solliciter les peuples avec les besoins des peuples, parce qu'en fait ils prennent les besoins des peuples et après ils s'en servent pour dire oui, on vient pour vous aider pour telle chose, et puis au final, ben,
1: il y a
2: pire, parce que en fait tu te retrouves moins mieux qu'avant, quoi.
1: D'accord.
2: Au fil du temps. Alors c'est un peu pour dénoncer ce système capitaliste, c'est pour ça que je l'appelais capital, et en même temps capital qui veut dire que tout se passe là-bas, quoi.
1: Ok. Ben, on va s'écouter ça sur les ondes de Radio B.
2: Merci.
1: Ben, pour ceux qui nous rejoignent sur les ondes de Radio B, c'est Rasta Sacré, Raymond, votre compagnie. Et puis, avec Serim
2: Téti. Yes.
1: Tu préfères qu'on t'appelle Téti juste ou...
2: Ben, il y en a qui me connaissent sur Serim, il y en a qui me connaissent sur Téti. Donc, chacun m'appelle d'une façon, je me reconnaîtrai. Du moment qu'ils savent bien le prononcer, il n'y a pas de problème.
1: Okay, pas de souci. Allez, c'est parti dans la bonne humeur sur les ondes de Radio B.

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1: Yes, I. Et oui, bon, ben, parlons-nous un peu de cette écriture. Est-ce que c'est toi qui l'as écrit ou sinon...
2: Oui, c'est moi qui l'ai écrit. Hein.
1: D'accord. Oui. C'est chaud quand même. Ah ouais. Dans cette période-là, c'était chaud, vraiment.
2: Cette période-là, c'était vraiment compliqué. Et puis, il y a eu beaucoup de blessés, beaucoup de... Il y a eu beaucoup de violence, quoi.
1: Ouais.
2: Et en fait, ce qui est dommage, c'est que le peuple n'a pas eu gain de cause. C'est ce qui est dommage. Parce que, voilà, quand il y a manifestation contre, par exemple, la vie chère ou quoi que ce soit, ben, ils font croire que quelque chose a avancé.
1: Ouais, ils envoient aide de subvention, mais pour les gros, quoi.
2: Ouais. Et des fois, ceux qui les reçoivent n'auront pas forcément... faire le nécessaire pour que ça avance, ou peut-être qu'on les envoie pour les mauvaises personnes aussi. Donc après, voilà, ouais. Quoi.
1: Ouais, c'est toujours la même chose, un peu partout, quoi. Ben, ce que je vais faire un bilan avec un groupe que tu dois connaître, Neg Marron.
2: Ouais.
1: Bon, ils vont être en concert bientôt, là.
2: Oui, Neg Marron, je connais.
1: Ouais. Et ils vont célébrer leurs 30 ans.
2: Ouais, quand même.
1: Ah oui, c'est 30 ans normalement.
2: Et ouais, quand ils ont commencé, je devais avoir 13 ans, ouais. Truc comme ça.
1: Donc voilà, ils seront le 2 octobre au Zénith de Paris, à l'occasion du grand bilan proposé par un des duos les plus emblématiques du reggae dancehall de France.
2: Ah ben c'est bien, moi je suis content pour eux, franchement. De toute façon, c'est des anciens, ils sont là depuis bien longtemps, donc...
1: Ouais, ben à un moment donné, on n'entendait plus parler d'eux, puis là, ils reviennent depuis peu, là.
2: Après, ils ont des morceaux qui ont traversé le temps, donc je pense pas qu'on les oubliera de sitôt, quoi. Ouais.
1: Bon, ben on va s'écouter le bilan sur les ondes de Radio B.
2: Voilà, ben j'étais en train d'y penser, justement.
1: C'est parti.

0: bienvenue à la 100e édition de votre émission préférée, Le Bilan. Aujourd'hui, nous recevons Jackie et Benji.
1: Tellement de l'ambiance à cette époque-là. Et comme j'étais un bon garçon, quand je vois que j'ai fait mes 30 ans aujourd'hui alors que j'avais 18

Et voilà, fait le bilan, ça fait un bon moment. Donc 30 ans, 30 ans pour Negmaron. Et on va les retrouver le 2 no... le... je dis le 2 novembre. Bon. Ben, de toute façon, bientôt, ils vont être au concert le 2 octobre. J'ai dit 2 novembre, c'est pour bientôt, 2 octobre, au Zénith de Paris, à l'occasion du grand bilan, justement. Et bon, ben, nous, on va continuer avec. On va s'écouter encore un morceau de Tetti sur les ondes de Radio B. Et celle-là, c'est Plus Balance sur les ondes de Radio B, spécialement pour vous. C'est parti, de la bonne humeur. Bonne écoute.

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1: Yes, ça, yeah, oui, ben, dans la bonne humeur sur les ondes de Radio B, c'est Rim Tetchi qui nous chante plus balance et avoir la force pour continuer et surtout la bonne humeur, c'est sur les ondes de Radio B, évidemment. Bon, on va continuer dans la bonne humeur sur les ondes de Radio B et je vous emmène du côté de la Guinée, Conakry précisément, avec Seni et on va s'écouter. Mon beau village sur les ondes de Radio B.

Yes, et fais attention en tout cas, Thomas, sur les ondes de Radio B pour ceux qui nous rejoignent, Rasta Sacré, Raymond et Tétien en votre compagnie. Et on va filer vers la fin, mais on va s'écouter la légende du reggae, Bob Marley, Buffalo Soldier.

0: Yes, et pour ceux qui nous rejoignent sur les ondes de Radio B, c'est Rasta Sacré, Raymond, votre compagnie, et ainsi que Téti. Les minutes se grainent tellement vite qu'on vous dit bye bye. Eh ben, oui. Téti, merci d'être venu. C'était une surprise.
1: Merci. Voilà. Merci de m'avoir invité. Puis merci à tes auditeurs de m'avoir écouté.
0: Ouais. Ben, moi, faut dire que ça fait quand même déjà des années que tu es sur Bourg-en-Bresse.
1: Oui.
0: J'étais connu il n'y a pas longtemps.
1: Ouais.
0: Voilà. Et aujourd'hui, tu es venu me rendre visite à la radio. Ben, je te remercie pour les auditrices et auditeurs. Et
1: avec plaisir.
0: La mot de la fin t'appartient. Comment tu peux inviter les auditrices et les auditeurs à venir te suivre?
1: À venir me suivre.
0: Où est-ce qu'on peut trouver toutes tes chansons?
1: Ils peuvent trouver... Ils peuvent trouver mes chansons sur YouTube. Ils tapent Serim, C'apostrophe, plus loin R-I-M, plus loin Téti. Et j'ai un album qui s'appelle La Plimo, qui vont trouver tous mes morceaux. Sinon, sur Spotify, sur toutes les plateformes.
0: Et c'est un album de combien de titres?
1: J'ai plus le nombre de titres, mais bon, ils vont avoir des titres à écouter. Okay. Et puis... ils vont apprendre un petit peu le créole du côté Martinique, voilà.
0: Ok. Ben, et pour se dire, c'est quoi le projet d'avenir?
1: Ben, j'ai encore plein de projets d'avenir. J'ai un projet que je ne peux pas encore dire si c'est un album ou si c'est autre chose, parce que les textes, ils sont déjà là, mais je ne me suis pas encore arrêté sur le nombre de titres que je vais sortir, si ça va être un single... Et en tout cas, en ce moment, je suis en train de tourner avec mon ami qui est aussi rappeur dans le coin, il s'appelle Rimé. Et demain, on a une prestation à la MJC à Mâcon.
0: Ok.
1: On est là à 18h30.
0: Bon, ben, merci bien.
1: Et merci à toi.
0: Je vous dis bye bye. On se retrouve la prochaine fois sur les ondes de Radio B. Et Rasta Sacré, c'est à partir de 22h tous les mercredis soirs.
1: Dans la bonne humeur.
0: Allez, dans la bonne humeur, évidemment, comme d'habitude. Et comme je disais aussi, on trouvera de la zik qu'on ne trouvera nulle part ailleurs que sur les ondes de Radio B.
1: Tout à fait. Enfin,
0: parce que souvent, c'est des morceaux qui sortent, mais qui ne sont pas sur les plateformes, mais c'est directement dans le studio de Radio B. Allez, bye bye.
1: Big
0: à
1: up.
0: Tous nos auditrices et auditeurs. Et merci d'être resté avec nous jusqu'à la fin de cette émission. Allez, bye bye.

En cet an de grâce de 1999, le Crew n'était plus. Les humains avaient finalement eu raison de lui. 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

0: Merci beaucoup.
1: Oh là là.

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0: Merci.
1: FM.

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0: Cette chanson est une chanson qui fait mal aux mains. Bah surtout à Ludivine, elle a des croûtes en ce moment.
1: Non, ce n'est pas des croûtes, c'est de l'eczéma, Ségolène. C'est comme ça.
0: C'est pareil, quand vous jouez, ça tombe sur le piano et ça se hinte. Après, ça colle.

0: Jeff. Eh bien, profitons du solo de Ludivine.
1: Merci.
0: C'est le seul moment où je ne chante pas, voyez-vous. Faites-le bien, c'est joli.

0: Merci.
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